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0: quand tu m'as dit faisais comme ça là. T'es trop belle, t'es trop belle, j'ai envie de te mettre dans mes yeux. Voilà. Genre t'es vraiment trop belle. Toi quand tu t'habilles en blanc, tu ressembles à un ange, tu vois ou pas? C'est celui-là, totalement. Toi c'est sûr ta mère t'a accouché à Charles de Gaulle. Parce que t'es un avion. T'es un Boeing toi. Non, sur ma vie, je te parle sérieux, genre. T'es vraiment trop belle. T'es vraiment trop belle, tu mérites de sortir de d'ailleurs, tu sais quoi, envoie ton adresse là, j'arrive tout de suite là. On sort là. Tu mérites d'être dehors. Toi.
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6: Est-ce que nous sommes? Tout le monde en forme? Parce que nous connaissons c'est bon jazz du rap quoi. C'est bon jazz qui a voulu comparer la bouillie par ça. Nous-mêmes sommes jazz qui fait spectacle. De temps en temps, nous sommes de Kawa. Mais nous-mêmes sommes jazz spectacle, ok? Depuis que nous sommes dans le jazz là, nous avons perdu des kilos, nous avons sué, nous avons dansé, nous avons pris plaisir. Mais c'est la musique. On dit du rap quoi.

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